0: revendications, recueillement quand les associations jettent à la Seine des bouquets de fleurs là où Brahim Bouaram a été tué il y a 7 ans.
1: Et leur bulletin dans les burnes et le mépris dans un placard.
2: J'ai dit que j'étais socialement de gauche, économiquement de droite et nationalement de France.
3: Front National, bonjour.
4: Bonjour, ben je tenais à vous féliciter pour les résultats des élections.
3: Parti Socialiste, bonjour.
5: Je suis vraiment sous le choc, là. Je vous promets, j'ai voté Lionel Jospin.
6: J'ai envie de les ignorer, mais c'est difficile de les ignorer aujourd'hui.
7: J'ai pas envie vraiment que même vis-à-vis de l'extérieur de la France, qu'on pense que la jeunesse française, c'est Le Pen, quoi.
1: Autant béni des colonies.
2: S'il faut faire des camps d'internement, on fera des camps de transit, si vous voulez bien.
3: D'accord.
2: Dans lesquels ils attendront relativement confortablement de rentrer chez eux.
8: Tout le monde a des problèmes en ce moment, que la société est en crise, je crois. Mais la réponse est certainement pas dans le Front National. Je trouve dommage que des gens n'arrivent à penser que Le Pen soit la solution.
1: Putain, calme que la braise, et moi je l'appelle la marche.

Vous avez compris? Vous avez vu à quelle vitesse j'allais? C'est à cette vitesse qu'il faut aller. Ni moins vite, ni plus vite. Il faut s'empresser, toujours rapidement. D'accord? On traîne pas dans le magasin. Si vous traînez, c'est qu'il y a d'autres choses qui pourraient être faites plus vite et on vous paye trop.

0: Yo Rof, alors, cool ou pas?
1: Horrible, mon pote, avec votre envie.
0: Deux heures.
2: Ils n'excusent pour rien, les gens.
0: Horrible, je te jure.
2: Bah viens, sinon on a quand qui a la soirée des... Tiens, Mardo, là.
0: Ouais, bah je vais biper Mourad vite fait. Pour voir s'il est OP. Mais vas-y,
2: tout.
0: Vas-y, on va voir ça. Hein. Mon jus, quoi.
2: Mets tout le monde au jus.
0: Vas-y, on a tout ça.